0: Ouais, c'est vraiment baisé. February, present day, David George, 37, Kent, 38.
1: Perfect.